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1: Bonsoir à tous. Depuis le début du mouvement de blocage des lycées, 824 personnes ont été interpellées en Île-de-France, dont 255 vendredi, selon la préfecture de police de Paris. Parmi elles, 85% sont mineures et souvent lycéennes. La préfecture indique également que 77 policiers ont été blessés depuis le début de la mobilisation. Et justement, un policier en civil a été roué de coups vendredi à Belfort après une interpellation près d'un ruisseau. Une version diffusée sur les réseaux sociaux selon laquelle il aurait maintenu un jeune sous l'eau a été fermement démentie par le procureur. Une enquête pour tentative de meurtre en réunion a été ouverte et plusieurs suspects identifiés. Toujours suite à ces manifestations, un mineur de 15 ans a été interpellé et placé en garde à vue à Marseille après qu'une femme a été visée au visage par un spray transformé en lance-flammes. La victime avait porté plainte le matin même. Quant à la météo, elle continue d'être capricieuse. Les Pyrénées-Orientales seront placées en vigilance orange pluie inondation demain. Météo France prévoit des cumuls de 80 à 120 mm avec des pointes pouvant atteindre localement 160 mm. Et selon un sondage, 60% des Français jugent graves les propos antisémites attribués à Jordan Bardella par Mediapart. 38% d'entre eux sont également favorables à son départ du Rassemblement National. On poursuit avec près de 325 millions de barils de réserves stratégiques de pétrole qui ont déjà été libérés depuis mars sur les 400 millions promis par le G7 afin de faire face aux tensions sur l'approvisionnement. Sur les routes à présent, la suspension du permis pour usage du téléphone au volant est désormais généralisée à toute la France. Elle sera généralement de 15 jours avec toujours une amende et un retrait de 3 points. Et enfin, un mot de sport et de cyclisme. Après s'être imposé sur les championnats du monde, Demi Vollering est devenu championne d'Europe en Slovénie. Chez les hommes, la course est prévue demain avec le français Paul Sexas parmi les favoris. Voilà pour l'essentiel de l'actu. Je vous souhaite une très belle soirée à notre écoute.

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1: Et pour ce dimanche 4 octobre, au château de Liron, une visite originale vous attend à 15h. Laissez-vous embarquer dans une visite rétro et théâtralisée avec Lucette et Nestor intitulée Le château, les murs n'ont pas que des oreilles. Une manière amusante et vivante de découvrir le bourg intramuros avec quelques anecdotes et histoires racontées autrement. Rendez-vous à 15h, place du marché devant la fontaine Renaissance. La visite est gratuite et sans réservation. Envie de renouveler votre garde-robe à petit prix? Rendez-vous avec le judo club oléronais qui organise son vide-dressing à la salle des fêtes de Deluz de Liron. Jusqu'à 18h, venez chiner vêtements et accessoires pour hommes, femmes et enfants. Vous avez un projet de construction, de rénovation ou simplement envie de donner un petit coup de neuf à votre maison? Alors direction Royan ce dimanche pour la 9e édition du Salon Habitat et Environnement. Le rendez-vous est donné au Palais des Congrès de Royan de 10h à 19h. Venez rencontrer des professionnels locaux et régionaux et faire le plein de bonnes idées pour votre habitat. Envie de remonter le temps? Rendez-vous ce dimanche avec l'abbaye de Sablonceau qui se transforme en véritable village médiéval. Pour cette 3e édition, retrouvez plus de 20 artisans, des combats, des danses, des ateliers, des jeux en bois, des spectacles. Rendez-vous ce dimanche à Sablonceau. Ce dimanche, le Salon Bien-être vous donne rendez-vous au Palais des Congrès de Rochefort pour découvrir de nouvelles pratiques, échanger, se détendre et prendre soin de soi avec notamment des conférences au programme. L'entrée gratuite jusqu'à 18h30. Et comme chaque dimanche, on s'intéresse maintenant à vos vides-greniers. Rendez-vous aujourd'hui à Rochefort. Ballan, bourse multicollection et bourse aux livres d'occasion à Foura aujourd'hui, brocante à Jonzac, Mérignac, Royan, c'est la grande brocante Royan-Pontaillac, une bourse à l'enfance à Saint-Agnan aujourd'hui, brocante à Saint-Aigulin, Saint-Brie-des-Bois, Saint-Porchère, Sainte, c'est la brocante du Vélo Club Sainté, et rendez-vous aujourd'hui à Talmont-sur-Gironde. Voilà pour quelques rendez-vous pour ce dimanche, très bon week-end.
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1: Bonjour, bonjour à tous. Il y a une sympathique réunion de course hippique à l'hippodrome de Nort-sur-Erdre ce dimanche 4 octobre 2026. Le Quintet Plus lui prendra la direction de Paris-Longchamp et du fameux prix de l'Arc de Triomphe. Il réunira un magnifique plateau de 16 galopeurs. La location sera de 5 millions d'euros. La distance à parcourir 2400 mètres et le départ prévu vers 16h05. En tête de notre sélection, l'As d'Arise, c'est le tenant du titre. Il a largement les moyens de doubler la mise. Suivi du 10, Friendly Soul, supplémenté pour l'occasion. Il va tout donner pour prendre une place sur le podium. Le 5, Meisho Tabaru, fait le déplacement depuis le Japon avec de légitimes ambitions. Le 14, Maltese Crow, doté d'une redoutable pointe de vitesse finale. Et enfin, le 9, Kalpana, peut à très belle cote prendre une place dans la bonne combinaison. Il complétera notre sélection. Une sélection que vous pouvez retrouver sur ma chaîne YouTube Tom Kazak, les pronostics hippiques avec mes dernières minutes. Donc notre choix aujourd'hui, premier l'As, Darise. Second le 10, Friendly Soul. Troisième le 5, Meisho Tabaru. Quatrième le 14, Maltese Cross. Cinquième le 9, Kalpana. Le second choix le 16, le 15 et le 8. Et à vous la fortune!

0: RTL.
1: Et pour ce dimanche, streaming et VOD, tiens, série et animation, on s'arrête pour terminer la semaine sur Blue Box. La saison 2 est proposée sur Netflix avec le retour de cette saison animée qui mélange sport, adolescence et romance. Les entraînements sportifs continuent, ils rythment le quotidien des jeunes personnages alors que les sentiments amoureux compliquent parfois leurs relations et leurs objectifs. Il y a également Heartland, saison 20, qui poursuit également ses histoires familiales et équestre. La famille Fleming doit une nouvelle fois faire face aux changements qui touchent le ranch, aux problèmes personnels et aux chevaux qu'elle accompagne au quotidien. La suite, bien sûr, à découvrir en streaming. Bon dimanche.
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0: à tous, on commence votre horoscope de ce dimanche 4 octobre par les béliers. Vous avez envie de passer à l'action, c'est évident, mais avant de vous lancer, assurez-vous que les fondations sont solides.
1: Taureau, une atmosphère paisible vous invite à ralentir.
2: Gémeaux, votre curiosité est en éveil et les discussions vous stimulent.
3: Cancer, vos émotions sont particulièrement présentes, mais elles peuvent aussi nourrir votre créativité.
4: Lion, une personne pourrait vous étonner par son attitude ou sa proposition.
5: Vierge, vous avez l'art de faire beaucoup avec peu.
6: Balance, vos relations sont placées sous une belle énergie.
7: Scorpion, vos projets prennent un virage intéressant.
8: Sagittaire, votre besoin d'air et de liberté se fait sentir.
9: Capricorne, vous voyez de mieux en mieux où vous souhaitez aller.
10: Verseau, votre façon de penser sort du lot et c'est précisément ce qui vient faire votre différence.
11: Et enfin, les poissons, votre intuition vous envoie un signal discret mais persistant.
12: Je vous souhaite à tous une très belle journée.

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1: Bonjour à tous. Présidentielle de 2027, 72% des Français estiment que le vainqueur de la primaire PS Place Publique ne sera pas au second tour de l'élection. C'est ce que montre un sondage Elab pour la Tribune du dimanche. Le scrutin aura lieu les 9, 10 et 16-17 octobre. La population doute que la personne choisie remportera la présidentielle, tandis que les sympathisants sont plus confiants. 25% des Français s'intéressent à cette primaire. Propos antisémites attribués à Jordan Bardella. Marine Le Pen a maintenu totalement sa confiance au président du Rassemblement National. Mediapart a publié des éléments d'authentification des messages attribués à Jordan Bardella qui remonteraient à 2013. Le principal intéressé dément que ces propos soient les siens. Il aurait écrit que toutes les banques sont détenues par des juifs notamment. Le calendrier de la loi casseurs-payeurs est accéléré. Le texte qui vise à renforcer l'arsenal législatif contre les casseurs va être examiné fin octobre au Sénat. La loi vise à compléter la loi Riposte qui ne contenait pas suffisamment de garanties de réparation financière pour les collectivités et les commerces. La responsabilité doit être élargie et les prestations sociales saisies. Éducation, le maire de Metz a assuré que le collège incendié vendredi devrait rouvrir demain. Le potentiel lien avec la mobilisation lycéenne reste à établir, mais le caractère intentionnel de cet acte reste privilégié par les forces de l'ordre. Le bâtiment principal de l'établissement a globalement été épargné grâce à l'intervention des soldats du feu. Aux États-Unis, le directeur de l'administration pénitentiaire du Tennessee a démissionné après l'échec de l'exécution de la condamnée à mort Christy Pike. Elle a reçu mercredi deux injections létales auxquelles elle a survécu. La détenue est intubée sous respirateur et reste inconsciente. Divertissement, le casting de Sabrina l'apprentie sorcière prépare une tournée pour les 30 ans de la série. Melissa John Hart, qui incarnait la sorcière, va retrouver une partie de ses partenaires à l'écran dès le 31 octobre, juste à côté de Salem, dans le Massachusetts. 15 dates ont été annoncées en tout.

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1: Et pour ce dimanche 4 octobre, au château de Liron, une visite originale vous attend à 15h. Laissez-vous embarquer dans une visite rétro et théâtralisée avec Lucette et Nestor intitulée Le château, les murs n'ont pas que des oreilles. Une manière amusante et vivante de découvrir le bourg intramuros avec quelques anecdotes et histoires racontées autrement. Rendez-vous à 15h, place du marché devant la fontaine Renaissance. La visite est gratuite et sans réservation. Envie de renouveler votre garde-robe à petit prix? Rendez-vous avec le judo club oléronais qui organise son vide-dressing à la salle des fêtes de Deluz de Liron. Jusqu'à 18h, venez chiner vêtements et accessoires pour hommes, femmes et enfants. Vous avez un projet de construction, de rénovation ou simplement envie de donner un petit coup de neuf à votre maison? Alors direction Royan ce dimanche pour la 9e édition du Salon Habitat et Environnement. Le rendez-vous est donné au Palais des Congrès de Royan de 10h à 19h. Venez rencontrer des professionnels locaux et régionaux et faire le plein de bonnes idées pour votre habitat. Envie de remonter le temps? Rendez-vous ce dimanche avec l'abbaye de Sablonceau qui se transforme en véritable village médiéval. Pour cette 3e édition, retrouvez plus de 20 artisans, des combats, des danses, des ateliers, des jeux en bois, des spectacles. Rendez-vous ce dimanche à Sablonceau. Ce dimanche, le Salon Bien-être vous donne rendez-vous au Palais des Congrès de Rochefort pour découvrir de nouvelles pratiques, échanger, se détendre et prendre soin de soi avec notamment des conférences au programme. L'entrée gratuite jusqu'à 18h30. Et comme chaque dimanche, on s'intéresse maintenant à vos vide-greniers. Rendez-vous aujourd'hui à Rochefort. Ballant, bourse multicollection et bourse aux livres d'occasion à Foura aujourd'hui. Brocante à Jonzac, Mérignac, Royan, c'est la grande brocante Royan-Pontaillac. Une bourse à l'enfance à Saint-Agnan aujourd'hui. Brocante à Saint-Aigulin, Saint-Brie-des-Bois, Saint-Porcher. Sainte, c'est la brocante du Vélo Club Sainté. Et rendez-vous aujourd'hui à Talmont-sur-Gironde. Voilà pour quelques rendez-vous pour ce dimanche. Très bon week-end.
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1: Bonjour, bonjour à tous. Il y a une sympathique réunion de course hippique à l'hippodrome de Nort-sur-Erdre ce dimanche 4 octobre 2026. Le Quintet Plus lui prendra la direction de Paris-Longchamp et du fameux prix de l'Arc de Triomphe. Il réunira un magnifique plateau de 16 galopeurs. L'allocation sera de 5 millions d'euros. La distance à parcourir 2400 mètres et le départ prévu vers 16h05. En tête de notre sélection, l'As d'Arise, c'est le tenant du titre. Il a largement les moyens de doubler la mise. Suivi du 10, Friendly Soul, supplémenté pour l'occasion. Il va tout donner pour prendre une place sur le podium. Le 5, Meisho Tabaru, fait le déplacement depuis le Japon avec de légitimes ambitions. Le 14, Maltese Crow, doté d'une redoutable pointe de vitesse finale. Et enfin, le 9, Kalpana, peut à très belle cote prendre une place dans la bonne combinaison. Il complétera notre sélection. Une sélection que vous pouvez retrouver sur ma chaîne YouTube Tom Kazak, les pronostics hippiques avec mes dernières minutes. Donc notre choix aujourd'hui, premier l'As, Darise. Second le 10, Friendly Soul. Troisième le 5, Meisho Tabaru. Quatrième le 14, Maltese Cross. Cinquième le 9, Kalpana. Le second choix le 16, le 15 et le 8. Et à vous la fortune!

0: Et pour ce dimanche, streaming et VOD, tiens, série et animation, on s'arrête pour terminer la semaine sur Blue Box. La saison 2 est proposée sur Netflix avec le retour de cette saison animée qui mélange sport, adolescence et romance. Les entraînements sportifs continuent, ils rythment le quotidien des jeunes personnages alors que les sentiments amoureux compliquent parfois leurs relations et leurs objectifs. Il y a également Heartland, saison 20, qui poursuit également ses histoires familiales et équestre. La famille Fleming doit une nouvelle fois faire face aux changements qui touchent le ranch, aux problèmes personnels et aux chevaux qu'elle accompagne au quotidien. La suite, bien sûr, à découvrir en streaming. Bon dimanche.
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0: tous, on commence votre horoscope de ce dimanche 4 octobre par les béliers. Vous avez envie de passer à l'action, c'est évident, mais avant de vous lancer, assurez-vous que les fondations sont solides.
1: Taureau, une atmosphère paisible vous invite à ralentir.
2: Gémeaux, votre curiosité est en éveil et les discussions vous stimulent.
3: Cancer, vos émotions sont particulièrement présentes, mais elles peuvent aussi nourrir votre créativité.
4: Lion, une personne pourrait vous étonner par son attitude ou sa proposition.
5: Vierge, vous avez l'art de faire beaucoup avec peu.
6: Balance, vos relations sont placées sous une belle énergie.
7: Scorpion, vos projets prennent un virage intéressant.
8: Sagittaire, votre besoin d'air et de liberté se fait sentir.
9: Capricorne, vous voyez de mieux en mieux où vous souhaitez aller.
10: Verseau, votre façon de penser sort du lot et c'est précisément ce qui vient faire votre différence.
11: Et enfin, les poissons, votre intuition vous envoie un signal discret mais persistant.
12: Je vous souhaite à tous une très belle journée.

0: Demoiselle avec le tube de l'été 1984 pour vous accueillir en ce dimanche matin. C'était Désir, Désir, le titre évidemment de Laurent Voulzy et de Véronique Jeannot à l'instant. Très bon dimanche en Charente-Maritime avec Demoiselle Cépierre. Nous sommes partis jusqu'à 10h pour Accordons-nous. Soyez donc toutes et tous les bienvenus des 8h. Et à 8h, on fait un point sur l'info nationale et internationale aux côtés ce matin de Pauline Leduc.
1: Bonjour à tous. Météo, deux départements sont placés en vigilance orange. Pluie, inondation aujourd'hui. Il s'agit de l'Aude et des Pyrénées orientales. Des cumuls de pluie allant de 80 à 120 mm, voire même 160, sont attendus localement selon Météo France. Le système orageux concentré hier sur le nord-est de l'Espagne remonte donc sur le pays ce dimanche. Présidentielle de 2027, Gabriel Attal plaide pour un seul candidat rassemblant gauche social-démocrate et droite républicaine. L'ancien Premier ministre a lancé sa campagne il y a plusieurs mois et cherche encore la dynamique qui lui permettra d'avoir l'ascendant alors que de nombreuses personnalités politiques sont candidates pour le scrutin l'an prochain. Il s'est dit favorable à une grande coalition, quitte à organiser une primaire pour ça. Politique toujours, 73% des sympathisants du PS et de Place Publique sont opposés à une alliance avec la France Insoumise pour les législatives. C'est ce que montre un sondage Elabe pour la Tribune du dimanche. 44% des sondés y sont même très opposés. 72% des Français estiment que le candidat désigné par la primaire social-démocrate n'atteindra pas le second tour de la présidentielle. Blocage des lycées, Jean-Luc Mélenchon estime que la journée de mobilisation du 6 octobre est un point de départ. Le leader insoumis appelle à s'organiser pour accompagner cette période de mobilisation dans le pays. Le ministre de l'Intérieur a annoncé de son côté plus de 5000 interpellations depuis lundi dans le cadre des blocages des lycées et plus de 800 rien qu'en Île-de-France. Faits divers, deux jeunes ont été mis en examen pour le meurtre par balle d'un autre jeune dans un café à Roubaix. Âgés de 17 et 18 ans, ils ont été mis en examen et placés en détention provisoire. L'un d'eux a reconnu être l'auteur des tirs. Ils ont par ailleurs incendié la voiture qui leur a permis de commettre ce crime. Divertissement, le Batman de Robert Pattinson ne fera pas équipe avec d'autres super-héros. C'est en tout cas l'avis de l'acteur. Il le voit mal se retrouver face à un Superman dont l'univers est très coloré. Le Chevalier Noir déprimerait tout le monde selon lui.

0: Bonjour à toutes et à tous, il est 8h02, très très bon réveil en Charente-Maritime avec Demoiselle, c'est comme tous les manches entre 8h et 10h, votre émission d'accordéon et de souvenirs. Avant de partir en musique, coup d'œil rapide sur l'éphéméride de ce dimanche 4 octobre, et nous fêtons aujourd'hui les François, les Or, les Franck et les Soisic. Et puis on n'oublie pas également ce 4 octobre, vous devriez logiquement recevoir un petit coup de fil des petits-enfants puisque eh bien, c'est la fête des grands-pères aujourd'hui, donc comme on dit, bonne fête papy. Du côté des anniversaires, eh bien nous avons l'anniversaire d'un de nos plus grands artistes, Julien Clerc, fête ses 79 ans, et comme vous et moi, nous aimons Julien Clerc, eh bien je vous le promets, on va l'écouter ce matin. Nous avons également l'anniversaire de Lou Boringer, c'est la fille de Richard Boringer, elle fête ses 37 ans ce dimanche, et puis je vous souhaite à vous qui nous écoutez un très très bel anniversaire si vous êtes né un 4 octobre. Dans un instant, à 8h15, on a Tom Kazak pour les pronostics hippiques. Et tout de suite, eh bien, c'est la musique en souvenir.
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0: Demoiselle, on remonte ce matin en 1980 avec Pierre Bachelet et l'un de ses grands classiques. Elle est d'ailleurs écrite notamment avec le parolier Jean-Pierre Lang. Cette chanson raconte la fascination d'un homme pour une femme inaccessible. C'est le début d'une collaboration majeure en 1980 entre Pierre Bachelet et Jean-Pierre Lang avant le fameux tube Les Corons. Il est 8h16, excellent dimanche matin avec nous. Si vous nous rejoignez, soyez les bienvenus. On est en plein cœur de votre émission Accordons-nous. Dans un instant, le retour évidemment de la musique pour l'instant. Eh bien, direction les pronostics hippiques de ce dimanche. Et on voit ça avec Tom Kazak.
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2: Bonjour, bonjour à tous. Il y a une sympathique réunion de course hippique à l'hippodrome de Nord-sur-Erdre ce dimanche 4 octobre 2026. Le Quintet Plus lui prendra la direction de Paris-Longchamp et du fameux prix de l'Arc de Triomphe. Il réunira un magnifique plateau de 16 galopeurs. La location sera de 5 millions d'euros. La distance à parcourir 2400 mètres et le départ prévu vers 16h05. En tête de notre sélection, l'As d'Ariz, c'est le tenant du titre. Il a largement les moyens de doubler la mise. Suivi du 10, Friendly Soul, supplémenté pour l'occasion. Il va tout donner pour prendre une place sur le podium. Le 5, Meisho Tabaru, fait le déplacement depuis le Japon avec de légitimes ambitions. Le 14, Maltese Cross, doté d'une redoutable pointe de vitesse finale. Et enfin, le 9, Kalpana, peut à très belle cote prendre une place dans la bonne combinaison. Il complétera notre sélection. Une sélection que vous pouvez retrouver sur ma chaîne YouTube Tom Kazak, les pronostics hippiques avec mes dernières minutes. Donc notre choix aujourd'hui, premier l'As, Dariz. Second le 10, Friendly Soul. Troisième le 5, Meisho Tabaru. Quatrième le 14, Maltese Cross. Cinquième le 9, Kalpana. Le second choix le 16, le 15 et le 8. Et à vous la fortune!
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0: Demoiselle avec Richard Anthony, on est au début des années 60, on est en 63 avec ce titre, En écoutant la pluie, et vous le savez évidemment, mais il y a Sylvie Vartan également qui avait enregistré cette même année ce titre, En écoutant la pluie. Il est 8h30, très très bon dimanche, bienvenue dans votre émission Accordons-nous, on est avec vous hein, jusqu'à 10h comme chaque dimanche. On n'oublie pas dans un gros quart d'heure maintenant votre horoscope aux côtés de Julia tout de suite. Et bien c'est l'heure de retrouver Cyril pour quelques idées de sortie à faire en ce dimanche.
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2: Et pour ce dimanche 4 octobre, au château de Léron, une visite originale vous attend à 15h. Laissez-vous embarquer dans une visite rétro et théâtralisée avec Lucette et Nestor intitulée Le château, les murs n'ont pas que des oreilles. Une manière amusante et vivante de découvrir le bourg intramuros avec quelques anecdotes et histoires racontées autrement. Rendez-vous à 15h, place du marché devant la fontaine Renaissance. La visite est gratuite et sans réservation. Envie de renouveler votre garde-robe à petit prix, rendez-vous avec le Judo Club Oléronais qui organise son vide-dressing à la salle des fêtes de Deluz de Léron. Jusqu'à 18h, venez chiner vêtements et accessoires pour hommes, femmes et enfants. Vous avez un projet de construction, de rénovation ou simplement envie de donner un petit coup de neuf à votre maison? Alors direction Royan ce dimanche pour la 9e édition du Salon Habitat et Environnement. Le rendez-vous est donné au Palais des Congrès de Royan de 10h à 19h. Venez rencontrer des professionnels locaux et régionaux et faire le plein de bonnes idées pour votre habitat. Envie de remonter le temps? Rendez-vous ce dimanche avec l'abbaye de Sablonceau qui se transforme en véritable village médiéval. Pour cette 3e édition, retrouvez plus de 20 artisans, des combats, des danses, des ateliers, des jeux en bois, des spectacles. Rendez-vous ce dimanche à Sablonceau. Ce dimanche, le Salon Bien-être vous donne rendez-vous au Palais des Congrès de Rochefort pour découvrir de nouvelles pratiques, échanger, se détendre et prendre soin de soi avec notamment des conférences au programme. L'entrée gratuite jusqu'à 18h30. Et comme chaque dimanche, on s'intéresse maintenant à vos vides-greniers. Rendez-vous aujourd'hui à Rochefort. Ballan, bourse multicollection et bourse aux livres d'occasion à Foura aujourd'hui, brocante à Jonzac, Mérignac, Royan, c'est la grande brocante Royan-Pontaillac, une bourse à l'enfance à Saint-Agnan aujourd'hui, brocante à Saint-Aigulin, Sainte-Brie-des-Bois, Saint-Porcher, Sainte, c'est la brocante du Ville-Club Sainté, et rendez-vous aujourd'hui à Talmont-sur-Gironde. Voilà pour quelques rendez-vous pour ce dimanche, un très bon week-end.
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0: Bon anniversaire, monsieur Julien Clerc. Julien Clerc qui fête aujourd'hui ses 79 ans et le chanteur prépare déjà un grand rendez-vous pour 2027. Il fêtera ses 80 ans sur la scène de l'Accor Arena à Paris. Ça sera le 9 octobre prochain avec une grande tournée des Zénith partout en France. C'était Elle voulait qu'on l'appelle Venise à l'instant à 8h44. Très très bon dimanche en notre compagnie. C'est l'heure de retrouver tout de suite sur Demoiselle votre horoscope. Horoscope présenté par Julia. Bonjour Julia.
1: Bonjour à tous. On commence votre horoscope de ce dimanche 4 octobre par les béliers. Vous avez envie de passer à l'action, c'est évident. Mais avant de vous lancer, assurez-vous que les fondations sont solides. Taureau, une atmosphère paisible vous invite à ralentir. Gémeaux, votre curiosité est en éveil et les discussions vous stimulent. Cancer, vos émotions sont particulièrement présentes, mais elles peuvent aussi nourrir votre créativité. Lion, une personne pourrait vous étonner par son attitude ou sa proposition. Vierge, vous avez l'art de faire beaucoup avec peu. Balance, vos relations sont placées sous une belle énergie. Scorpion, vos projets prennent un virage intéressant. Sagittaire, votre besoin d'air et de liberté se fait sentir. Capricorne, vous voyez de mieux en mieux où vous souhaitez aller. Verseau, votre façon de penser sort du lot et c'est précisément ce qui vient faire votre différence. Et enfin, les poissons, votre intuition vous envoie un signal discret mais persistant. Je vous souhaite à tous une très belle journée.
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0: Demoiselle, magnifique chanson qui raconte une rupture amoureuse, la rupture amoureuse de Claude Barzotti à l'instant. C'était « Je ne t'écrirai plus ». Bienvenue, si vous nous rejoignez, il est déjà 9h sur Demoiselle. On poursuit votre émission d'accordéon comme chaque dimanche. Très bon week-end. Et à 9h, on fait un point sur l'info nationale et internationale aux côtés de la rédaction et de Pauline Leduc.
1: Bonjour à tous. Présidentielle de 2027, 72% des Français estiment que le vainqueur de la primaire PS Place Publique ne sera pas au second tour de l'élection. C'est ce que montre un sondage Elabe pour la Tribune du dimanche. Le scrutin aura lieu les 9, 10 et 16-17 octobre. La population doute que la personne choisie remportera la présidentielle, tandis que les sympathisants sont plus confiants. 25% des Français s'intéressent à cette primaire. Le calendrier de la loi casseurs-payeurs est accéléré. Le texte qui vise à renforcer l'arsenal législatif contre les casseurs va être examiné fin octobre au Sénat. La loi vise à compléter la loi Riposte qui ne contenait pas suffisamment de garanties de réparation financière pour les collectivités et les commerces. La responsabilité doit être élargie et les prestations sociales saisies. Blocage des lycées, le ministre de l'Action et des Comptes Publics a indiqué que les lycéens ont évidemment le droit de manifester. Il a fait part hier de son inquiétude face aux violences, mais précise que le gouvernement a le devoir de les entendre. David Amiel a par ailleurs adressé son soutien et sa solidarité aux agents publics, personnels de l'éducation nationale et à la police. Guerre en Ukraine, le chancelier allemand Friedrich Merz est arrivé à Kiev pour une visite imprévue. L'Allemagne est l'un des plus grands soutiens du pays face à la Russie. Le chancelier est accompagné par la ministre de l'économie selon des sources concordantes. Les raisons de cette visite n'ont pas été évoquées pour le moment. Guerre au Moyen-Orient, deux membres de la délégation iranienne à l'ONU ont été chassés des États-Unis et ce après qu'ils aient ignoré un ordre de quitter le pays selon le département d'État américain. Des responsables américains et iraniens se sont rencontrés la semaine dernière à New York et le président Trump a rejeté une proposition de Téhéran visant à rouvrir le détroit d'Ormuz. Insolite, un cadeau de Meghan Markle à la princesse Eugenia a fini sur eBay. Il s'agit d'un exemplaire de The Bench qu'elle semble avoir personnellement dédicacé à la cousine de son mari. Il s'est retrouvé à vendre sur internet pour 20 000 livres et il semble être authentique.

0: Bonjour à toutes et à tous, il est 9h02, très très bon réveil avec Demoiselle en Charente-Maritime comme tous les dimanches hein, entre 8h et 10h, c'est votre émission d'accordéon et de souvenirs. Coup d'œil sur l'éphéméride de ce dimanche 4 octobre et nous fêtons aujourd'hui les François, les Or, les Franck et les Soisic. Et puis on n'oublie pas également ce 4 octobre, si vous êtes grands-parents et grands-pères, eh bien vous allez sûrement recevoir un petit coup de fil aujourd'hui. Bah oui, c'est la fête des grands-pères aujourd'hui. Du côté des anniversaires, eh bien nous avons l'anniversaire d'un de nos plus grands artistes. On l'a diffusé il y a quelques minutes. Julien Clerc fête ses 79 ans. Nous avons également l'anniversaire de Lou Bohringer. C'est la fille de Richard Bohringer. Elle fête ses 37 ans ce dimanche. Et puis je souhaite à vous qui nous écoutez un très très bel anniversaire si vous êtes né un 4 octobre. Dans un instant, les pronostics hippiques de Tom Kazak. Rendez-vous à 9h15. Et tout de suite, eh bien c'est la musique.
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0: Demoiselle avec un souvenir ce matin de l'année 1979, le titre d'Alice Donna, c'était Je suis femme et musique. Alice Donna d'ailleurs qui fêtera ses 81 ans, ça sera le 17 février prochain. Il est 9h16, excellent dimanche en notre compagnie, j'espère que bah, justement ce dimanche matin se passe bien. C'est l'heure de retrouver tout de suite les pronostics hippiques de notre ami Tom Kazak.
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2: Bonjour, bonjour à tous. Il y a une sympathique réunion de course hippique à l'hippodrome de Nord-sur-Erdre ce dimanche 4 octobre 2026. Le Quintet Plus lui prendra la direction de Paris-Longchamp et du fameux prix de l'Arc de Triomphe. Il réunira un magnifique plateau de 16 galopeurs. La location sera de 5 millions d'euros. La distance à parcourir 2400 mètres et le départ prévu vers 16h05. En tête de notre sélection, l'As d'Ariz, c'est le tenant du titre. Il a largement les moyens de doubler la mise. Suivi du 10, Friendly Soul, supplémenté pour l'occasion. Il va tout donner pour prendre une place sur le podium. Le 5, Meisho Tabaru, fait le déplacement depuis le Japon avec de légitimes ambitions. Le 14, Maltese Crow, doté d'une redoutable pointe de vitesse finale. Et enfin, le 9, Kalpana, peut à très belle cote prendre une place dans la bonne combinaison. Il complétera notre sélection. Une sélection que vous pouvez retrouver sur ma chaîne YouTube Tom Kazak, les pronostics hippiques avec mes dernières minutes. Donc notre choix aujourd'hui, premier l'As, Dariz. Second le 10, Friendly Soul. Troisième le 5, Meisho Tabaru. Quatrième le 14, Maltese Cross. Cinquième le 9, Kalpana. Le second choix le 16, le 15 et le 8. Et à vous la fortune!
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1: Demoiselle avec la regrettée Juliette Gréco à l'instant, c'était Joli Môme, il est 9h30, j'espère vous passer un bon dimanche matin en notre compagnie. Dans un instant, on va retrouver Julia, ça sera pour votre horoscope de ce dimanche 4 octobre. Pour l'instant, eh bien, si vous avez prévu de sortir en Charente-Maritime, on vous donne quelques bons plans pour ce dimanche et on voit ça avec Cyril.
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3: Et pour ce dimanche 4 octobre, au château de Léron, une visite originale vous attend à 15h. Laissez-vous embarquer dans une visite rétro et théâtralisée avec Lucette et Nestor intitulée Le château, les murs n'ont pas que des oreilles. Une manière amusante et vivante de découvrir le bourg intramuros avec quelques anecdotes et histoires racontées autrement. Rendez-vous à 15h, place du marché devant la fontaine Renaissance. La visite est gratuite et sans réservation. Envie de renouveler votre garde-robe à petit prix? Rendez-vous avec le Judo Club Oléronais qui organise son vide-dressing à la salle des fêtes de Deluxe de Léron. Jusqu'à 18h, venez chiner vêtements et accessoires pour hommes, femmes et enfants. Vous avez un projet de construction, de rénovation ou simplement envie de donner un petit coup de neuf à votre maison? Alors direction Royan ce dimanche pour la 9e édition du Salon Habitat et Environnement. Le rendez-vous est donné au Palais des Congrès de Royan de 10h à 19h. Venez rencontrer des professionnels locaux et régionaux et faire le plein de bonnes idées pour votre habitat. Envie de remonter le temps? Rendez-vous ce dimanche avec l'abbaye de Sablonceau qui se transforme en véritable village médiéval. Pour cette 3e édition, retrouvez plus de 20 artisans, des combats, des danses, des ateliers, des jeux en bois, des spectacles. Rendez-vous ce dimanche à Sablonceau. Ce dimanche, le Salon Bien-être vous donne rendez-vous au Palais des Congrès de Rochefort pour découvrir de nouvelles pratiques, échanger, se détendre et prendre soin de soi avec notamment des conférences au programme. L'entrée gratuite jusqu'à 18h30. Et comme chaque dimanche, on s'intéresse maintenant à vos vide-greniers. Rendez-vous aujourd'hui à Rochefort. Ballan, bourse multicollection et bourse aux livres d'occasion à Foura aujourd'hui. Brocante à Jonzac, Mérignac, Royan, c'est la grande brocante Royan-Pontaillac. Une bourse à l'enfance à Saint-Agnan aujourd'hui. Brocante à Saint-Aigulin, Saint-Brie-des-Bois, Saint-Porchère, Sainte, c'est la brocante du Ville Club Sainté. Et rendez-vous aujourd'hui à Talmont-sur-Gironde. Voilà pour quelques rendez-vous pour ce dimanche. Très bon week-end.
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1: Magnifique titre mélancolique, hein, devenu incontournable dans le répertoire de Serge Reggiani. On est en 1968 ce matin sur Demoiselle avec ce classique. Il suffirait, de presque rien. 9h45 dans votre émission Accordons-nous. Bienvenue à celles et ceux qui nous ont rejoints. C'est l'heure de retrouver tout de suite Julia pour l'horoscope de ce dimanche. Bonjour Julia.
2: Bonjour à tous, on commence votre horoscope de ce dimanche 4 octobre par les béliers. Vous avez envie de passer à l'action, c'est évident, mais avant de vous lancer, assurez-vous que les fondations sont solides.
3: Taureau, une atmosphère paisible vous invite à ralentir.
4: Gémeaux, votre curiosité est en éveil et les discussions vous stimulent.
5: Cancer, vos émotions sont particulièrement présentes, mais elles peuvent aussi nourrir votre créativité.
6: Lion, une personne pourrait vous étonner par son attitude ou sa proposition.
7: Vierge, vous avez l'art de faire beaucoup avec peu.
8: Balance, vos relations sont placées sous une belle énergie.
9: Scorpion, vos projets prennent un virage intéressant.
10: Sagittaire, votre besoin d'air et de liberté se fait sentir.
11: Capricorne, vous voyez de mieux en mieux où vous souhaitez aller.
12: Verseau, votre façon de penser sort du lot et c'est précisément ce qui vient faire votre différence.
13: Et enfin, les poissons, votre intuition vous envoie un signal discret mais persistant.
14: Je vous souhaite à tous une très belle journée.
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0: Eh bien, on referme cette émission Accordons-nous avec celui qui fête ses 79 ans aujourd'hui, Julien Clerc. À l'instant, c'était Cœur de Rocker. Pour ma part, je vous retrouve tout à l'heure, dès 14h, pour Demoiselle Weekend. Et dans un instant, c'est Cyril qui va vous accompagner. Cyril qui sera avec vous, comme chaque dimanche, jusqu'à 13h. Côté musique, il y a Cher et le dernier Céline Dion à suivre. Demoiselle, très bon week-end. Il est 10h. Et à 10h, on fait un point sur l'info nationale et internationale aux côtés de Pauline Leduc.
1: Bonjour à tous. Présidentielle de 2027, 72% des Français estiment que le vainqueur de la primaire PS Place Publique ne sera pas au second tour de l'élection. C'est ce que montre un sondage Elabe pour la Tribune du dimanche. Le scrutin aura lieu les 9, 10 et 16-17 octobre. La population doute que la personne choisie remportera la présidentielle, tandis que les sympathisants sont plus confiants. 25% des Français s'intéressent à cette primaire. Le calendrier de la loi casseur-payeur est accéléré. Le texte qui vise à renforcer l'arsenal législatif contre les casseurs va être examiné fin octobre au Sénat. La loi vise à compléter la loi Riposte qui ne contenait pas suffisamment de garanties de réparation financière pour les collectivités et les commerces. La responsabilité doit être élargie et les prestations sociales saisies. Blocage des lycées, le ministre de l'Action et des Comptes Publics a indiqué que les lycéens ont évidemment le droit de manifester. Il a fait part hier de son inquiétude face aux violences, mais précise que le gouvernement a le devoir de les entendre. David Amiel a par ailleurs adressé son soutien et sa solidarité aux agents publics, personnels de l'éducation nationale et à la police. Guerre en Ukraine, le chancelier allemand Friedrich Merz est arrivé à Kiev pour une visite imprévue. L'Allemagne est l'un des plus grands soutiens du pays face à la Russie. Le chancelier est accompagné par la ministre de l'économie selon des sources concordantes. Les raisons de cette visite n'ont pas été évoquées pour le moment. Guerre au Moyen-Orient, deux membres de la délégation iranienne à l'ONU ont été chassés des États-Unis et ce après qu'ils aient ignoré un ordre de quitter le pays selon le département d'État américain. Des responsables américains et iraniens se sont rencontrés la semaine dernière à New York et le président Trump a rejeté une proposition de Téhéran visant à rouvrir le détroit d'Ormuz. Insolite, un cadeau de Meghan Markle à la princesse Eugenia a fini sur eBay. Il s'agit d'un exemplaire de The Bench qu'elle semble avoir personnellement dédicacé à la cousine de son mari. Il s'est retrouvé à vendre sur Internet pour 20 000 livres et il semble être authentique.

0: C'est le bon week-end avec le grand retour du chanteur Bernard Lavilliers. C'était Corias, nouvel album dans quelques semaines.
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0: Et bienvenue à vous en ce dimanche 4 octobre. Je suis ravi de vous retrouver. Nous souhaitons une excellente fête aux François, Francis et aux Franck qui nous écoutent. Bonne fête à vous. Ce sont les 36 ans aujourd'hui de l'actrice Lou Boringer. Jean-Edouard Lipa, 45 ans. Il est connu grâce à la première saison du Love Story sur M6. Et ce sont les 79 ans aujourd'hui de Julien Clerc. Bon anniversaire donc à ce grand monsieur de la chanson française, 79 ans aujourd'hui. Vous restez avec nous, la musique de retour dans quelques minutes avec Adèle Castillon et Bruce Kibit, Small Town Boy.
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0: Demoiselle Brouken avec le braquage des sentiments, c'était la nouvelle chanson de Florent Pagny.
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0: Les Journées Nationales des Artistes, c'est à Fouras. 9 artistes vous donnent rendez-vous au pavillon du Parc et à la Galerie Les Sapinettes. Peinture, sculpture, photographie, mais aussi musique, jeux et ateliers de création en fil de fer pour les enfants. Bref, un week-end placé sous le signe de l'art et de la convivialité. Rendez-vous de 11h à 19h aujourd'hui. L'entrée gratuite et c'est à Fouras-les-Bains pour les Journées Nationales des Artistes. C'est l'heure de retrouver Tom Kazak pour les courses.
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3: Bonjour, bonjour à tous. Il y a une sympathique réunion de course hippique à l'hippodrome de Nord-sur-Erdre ce dimanche 4 octobre 2026. Le Quintet Plus lui prendra la direction de Paris-Longchamp et du fameux prix de l'Arc de Triomphe. Il réunira un magnifique plateau de 16 galopeurs. La location sera de 5 millions d'euros. La distance à parcourir 2400 mètres et le départ prévu vers 16h05. En tête de notre sélection, l'As d'Arise, c'est le tenant du titre. Il a largement les moyens de doubler la mise. Suivi du 10, Friendly Soul, supplémenté pour l'occasion. Il va tout donner pour prendre une place sur le podium. Le 5, Meisho Tabaru, fait le déplacement depuis le Japon avec de légitimes ambitions. Le 14, Maltese Cross, doté d'une redoutable pointe de vitesse finale. Et enfin, le 9, Kalpana, peut à très belle cote prendre une place dans la bonne combinaison. Il complétera notre sélection. Une sélection que vous pouvez retrouver sur ma chaîne YouTube Tom Kazak, les pronostics hippiques avec mes dernières minutes. Donc notre choix aujourd'hui, premier l'As, Darise. Second le 10, Friendly Soul. Troisième le 5, Meisho Tabaru. Quatrième le 14, Maltese Cross. Cinquième le 9, Kalpana. Le second choix le 16, le 15 et le 8. Et à vous la fortune!

0: Demoiselle au cœur des souvenirs avec les Connells à l'instant 74-75.
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0: Aujourd'hui, c'est le vide dressing du Judo Club Oléronais. Vous allez pouvoir retrouver dans la salle des fêtes place Simone Veil des vêtements hommes, femmes, enfants, des chaussures, maroquinerie d'occasion pour tout le monde. Venez faire de bonnes affaires. C'est aujourd'hui avec le Judo Club Oléronais qui organise son grand vide dressing à la salle des fêtes place Simone Veil. L'entrée gratuite. Et puis le festival littéraire de Ténac vous attend, 19e édition. Il vous invite à partir à la rencontre des témoins du monde. Photographes, écrivains, réalisateurs, explorateurs partageront leurs récits et leurs expériences à travers des conférences, projections et rencontres. Le festival littéraire de Ténac, c'est en ce moment à la salle Hélène 9h. Merci de nous écouter à Ténac 102.3. Sébastien Tellier avec Juliette Armanet pour la suite de la musique, ce sera Attraction et Louise Attaque.
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0: ton invitation, c'était Louise Attaque.
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0: Avis aux amateurs d'histoire et de patrimoine, aujourd'hui, partez à la découverte de l'abbaye de Sablonceau à l'occasion de la fête médiévale, plongée au cœur du Moyen-Âge avec plus de 20 exposants, des ateliers, danse médiévale, combat, tir, à la javeline, spectacle et déambulation. Petits et grands pourront aussi profiter de jeux en bois, de balades à poney. Rendez-vous à l'abbaye de Sablonceau pour un véritable voyage dans le temps. 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

0: passez un bon week-end. Avec Tame Impala, Dracula dans un instant, Alain Bashung, Osé Joséphine et Superbus avec Butterfly. Il est 11h. À 11h, on retrouve le flash info national et international de Oise à l'info. Bonjour.
1: Bonjour à tous. Présidentiel de 2027. 72% des Français estiment que le vainqueur de la primaire PS Place Publique ne sera pas au second tour de l'élection. C'est ce que montre un sondage Elab pour la Tribune du dimanche. Le scrutin aura lieu les 9, 10 et 16-17 octobre. La population doute que la personne choisie remportera la présidentielle, tandis que les sympathisants sont plus confiants. 25% des Français s'intéressent à cette primaire. Le calendrier de la loi casseurs-payeurs est accéléré. Le texte qui vise à renforcer l'arsenal législatif contre les casseurs va être examiné fin octobre au Sénat. La loi vise à compléter la loi Riposte qui ne contenait pas suffisamment de garanties de réparation financière pour les collectivités et les commerces. La responsabilité doit être élargie et les prestations sociales saisies. Blocage des lycées, le ministre de l'Action et des Comptes Publics a indiqué que les lycéens ont évidemment le droit de manifester. Il a fait part hier de son inquiétude face aux violences, mais précise que le gouvernement a le devoir de les entendre. David Amiel a par ailleurs adressé son soutien et sa solidarité aux agents publics, personnels de l'éducation nationale et à la police. Guerre en Ukraine, le chancelier allemand Friedrich Merz est arrivé à Kiev pour une visite imprévue. L'Allemagne est l'un des plus grands soutiens du pays face à la Russie. Le chancelier est accompagné par la ministre de l'économie selon des sources concordantes. Les raisons de cette visite n'ont pas été évoquées pour le moment. Guerre au Moyen-Orient, deux membres de la délégation iranienne à l'ONU ont été chassés des États-Unis et ce après qu'ils aient ignoré un ordre de quitter le pays selon le département d'État américain. Des responsables américains et iraniens se sont rencontrés la semaine dernière à New York et le président Trump a rejeté une proposition de Téhéran visant à rouvrir le détroit d'Ormuz. Insolite, un cadeau de Meghan Markle à la princesse Eugenia a fini sur eBay. Il s'agit d'un exemplaire de The Bench qu'elle semble avoir personnellement dédicacé à la cousine de son mari. Il s'est retrouvé à vendre sur Internet pour 20 000 livres et il semble être authentique.

0: Demoiselle avec Superbus et Rory à l'instant, c'était Butterfly.
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0: Vous avez un projet de construction, de rénovation ou simplement envie de donner un petit coup de neuf à votre maison, alors direction Royan, aujourd'hui dimanche, pour la 9e édition du Salon Habitat et Environnement. Le rendez-vous est donné au Palais des Congrès de Royan jusqu'à 19h. Venez rencontrer des professionnels locaux et régionaux et faire le plein de bonnes idées. Construction, rénovation, aménagement intérieur, décoration, économie d'énergie, mais aussi jardin et solutions pour rendre votre logement plus confortable et plus durable. Il y en aura pour tous les projets et toutes les envies. Rendez-vous au Palais des Congrès de Royan aujourd'hui dimanche. Dimanche pour le salon Habitat et Environnement, Demoiselle sur la Côte de Beauté 102.2. Riviera pour la suite de la musique et Benjamin Biolay en nouveauté, ce sera Ton Silence.
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0: Demoiselle au cœur des années 80 avec FR David, c'était Words.
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0: Et pour ce dimanche 4 octobre, au château de Léron, une visite originale vous attend à 15h. Laissez-vous embarquer dans une visite rétro et théâtralisée avec Lucette et Nestor intitulée Le château, les murs n'ont pas que des oreilles. Une manière amusante et vivante de découvrir le bourg intramuros avec quelques anecdotes et histoires racontées autrement. Rendez-vous à 15h, place du marché devant la fontaine Renaissance. La visite est gratuite et sans réservation. Envie de renouveler votre garde-robe à petit prix? Rendez-vous avec le judo club Léronais qui organise son vide-dressing à la salle des fêtes de Deluce de Léron. Jusqu'à 18h, venez chiner vêtements et accessoires pour hommes, femmes et enfants. Vous avez un projet de construction, de rénovation ou simplement envie de donner un petit coup de neuf à votre maison? Alors direction Royan ce dimanche pour la 9e édition du Salon Habitat et Environnement. Le rendez-vous est donné au Palais des Congrès de Royan de 10h à 19h. Venez rencontrer des professionnels locaux et régionaux et faire le plein de bonnes idées pour votre habitat. Envie de remonter le temps? Rendez-vous ce dimanche avec l'abbaye de Sablonceau qui se transforme en véritable village médiéval. Pour cette 3e édition, retrouvez plus de 20 artisans, des combats, des danses, des ateliers, des jeux en bois, des spectacles. Rendez-vous ce dimanche à Sablonceau. Ce dimanche, le Salon Bien-être vous donne rendez-vous au Palais des Congrès de Rochefort pour découvrir de nouvelles pratiques, échanger, se détendre et prendre soin de soi avec notamment des conférences au programme. L'entrée est gratuite jusqu'à 18h30. Et comme chaque dimanche, on s'intéresse maintenant à vos vides-greniers. Rendez-vous aujourd'hui à Rochefort. Ballan, bourse multicollection et bourse aux livres d'occasion à Foura aujourd'hui, brocante à Jonzac, Mérignac, Royan, c'est la grande brocante Royan-Pontaillac, une bourse à l'enfance à Saint-Agnan aujourd'hui, brocante à Saint-Aigulin, Saint-Brie-des-Bois, Saint-Porchère, Sainte, c'est la brocante du Ville-Club Sainté, et rendez-vous aujourd'hui à Talmont-sur-Gironde. Voilà pour quelques rendez-vous pour ce dimanche. Un très bon week-end. Le meilleur.

0: Demoiselle Brouken, dans les années 90 avec Inika Mosé, Here Comes the Hot Stepper.
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0: Au Château d'Oléron, rendez-vous le vendredi 9 octobre pour le grand show des années 80. Ce spectacle ouvre la saison culturelle 2026-2027 et vous invite à replonger dans les années mythiques qui ont fait chanter et danser des milliers de personnes à travers le monde. Un show remis au goût du jour par la compagnie ECMA, à découvrir à partir de 20h30 à la salle de spectacle de l'Arsenal à la Citadelle. Ce sera vendredi prochain, 9 octobre, tarif 20, 15 et 10 euros et c'est gratuit pour les moins de 12 ans. Renseignements au 05 46 85 65 23. On va écouter Bruno Mars dans un instant et Jean-Jacques Goldman, ce sera C'est ta chance.
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0: Demoiselle, bon week-end avec un grand monsieur Jean-Jacques Goldman à l'instant. C'était C'est ta chance. C'est l'heure de retrouver Tom Kazak pour les courses.
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2: Bonjour, bonjour à tous. Il y a une sympathique réunion de course hippique à l'hippodrome de Nord-sur-Erdre ce dimanche 4 octobre 2026. Le Quintet Plus lui prendra la direction de Paris-Longchamp et du fameux prix de l'Arc de Triomphe. Il réunira un magnifique plateau de 16 galopeurs. La location sera de 5 millions d'euros. La distance à parcourir 2400 mètres et le départ prévu vers 16h05. En tête de notre sélection, l'As d'Ariz, c'est le tenant du titre. Il a largement les moyens de doubler la mise. Suivi du 10, Friendly Soul, supplémenté pour l'occasion. Il va tout donner pour prendre une place sur le podium. Le 5, Meisho Tabaru, fait le déplacement depuis le Japon avec de légitimes ambitions. Le 14, Maltese Crow, doté d'une redoutable pointe de vitesse finale. Et enfin, le 9, Kalpana, peut à très belle cote prendre une place dans la bonne combinaison. Il complétera notre sélection. Une sélection que vous pouvez retrouver sur ma chaîne YouTube Tom Kazak, les pronostics hippiques avec mes dernières minutes. Donc notre choix aujourd'hui, premier l'As, Dariz. Second le 10, Friendly Soul. Troisième le 5, Meisho Tabaru. Quatrième le 14, Maltese Cross. Cinquième le 9, Kalpana. Le second choix le 16, le 15 et le 8. Et à vous la fortune!

0: salade. Demoiselle, bon week-end. Avec Mylène Farmer, Delol et Dequoi dans un instant, Cathy Tunstall, Black Horse and the Cherry Tree et Ori en nouveauté, ce sera Bella Vita. Bienvenue, il est midi. À midi, on fait le point sur l'actualité nationale et internationale. Bonjour.
1: Bonjour à tous. Colère des lycéens. Le préfet de police de Paris promet une réponse ferme aux auteurs d'exactions. Dans une lettre ouverte publiée sur X, Patrice Faure en a par ailleurs appelé à la responsabilité des parents. Il a précisé que les aspirations de la jeunesse ont évidemment toute leur place dans le débat public et doivent être entendues. Cependant, dégrader le mobilier urbain n'améliore pas les conditions d'études, selon ses mots. De son côté, la famille d'Eden, âgée de 14 ans, est grièvement blessée au visage dans le Val-d'Oise, porte plainte, et ce notamment pour tentative d'homicide volontaire et violence volontaire avec une arme commise par des personnes dépositaires de l'autorité publique sur un mineur de moins de 15 ans. Une conférence de presse est prévue demain à 14h pour évoquer les démarches engagées. Politique, seuls 29% des Français soutiennent le projet de budget du gouvernement pour 2027. C'est ce que montre un sondage YouGov pour le Huffington Post. 51% des sondés sont par ailleurs opposés à demander un effort particulier aux retraités dans le cadre de ce budget. La menace de censure plane sur le gouvernement de Sébastien Lecornu. Guerre en Ukraine, un pont a été bombardé à Kiev pendant la visite du chancelier allemand. C'est ce qu'a annoncé la mairie de la capitale aujourd'hui. La visite surprise du chancelier vise à réaffirmer le soutien du pays face à la Russie dans un contexte où les bombardements s'intensifient. Avion des Bermudes disparu. Les débris ont été retrouvés au large de la côte nord-est des États-Unis. C'est ce qu'ont annoncé les gardes-côtes américains. L'avion médical en provenance des Bermudes avait disparu des radars hier. 6 personnes étaient à son bord au total. Les circonstances du crash restent à déterminer. Divertissement, le Batman de Robert Pattinson ne fera pas équipe avec d'autres super-héros. C'est en tout cas l'avis de l'acteur. Il imagine difficilement ce personnage évoluer ailleurs que dans l'univers imaginé par le réalisateur Matt Reeves. Il le voit mal se retrouver face à un Superman dont l'univers est très coloré. Le Chevalier Noir déprimerait tout le monde selon lui.

0: Demoiselle Bon Week-end avec Oria, c'était Bella Vita.
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0: À Villars-les-Bois, mobilisons-nous pour Octobre Rose. Aujourd'hui dimanche, le foyer rural de Villars-les-Bois vous invite à une grande journée solidaire conviviale et pleine d'animation au profit de la lutte contre le cancer du sein. Toute la journée, profitez d'un marché gourmand, de musique, de balades en calèche, de jeux pour les enfants et d'une exposition de voitures américaines. Des professionnels seront également présents pour vous informer et vous sensibiliser, avec notamment un stand de la Ligue contre le cancer de Charente-Maritime. Une journée pour se retrouver, s'informer et surtout se mobiliser ensemble. C'est à Villars-en-Bois et l'entrée gratuite aujourd'hui dimanche 4 octobre. Zazie arrive, sa nouvelle chanson Peu importe. Et les belles stars, Sign of the Times.
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0: Demoiselle égarée, c'était la nouvelle chanson d'M Pokora.
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0: Au musée à Saintes, la musique se regarde aussi en images. Découvrez à Saintes l'exposition photographique de Martin Brizard, photographe passionné et spécialiste de la photographie de concert. Depuis plusieurs années, il capture l'énergie des concerts, les mouvements des artistes, mais aussi les émotions et la complicité qui se crée avec le public. Ces photographies nous invitent à revivre ces instants uniques où la musique devient mouvement, lumière et émotion. L'exposition est à retrouver jusqu'au 17 octobre au musée de Saintes. Voici U2, Fireflies et LB1 pour la reprise de Gims, ce sera Reste.

0: Master Blaster, jamming Stevie Wonder.
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0: Artisans, créateurs, producteurs et restaurateurs, les candidatures sont ouvertes pour participer au 30e marché Noël de Saint-Pierre-d'Oléron. Le marché se tiendra du vendredi 11 au dimanche 13 décembre sur la place Camille Mémin. La ville recherche donc des exposants en artisanat, produits du terroir, création originale ou encore restauration emportée. Les dossiers de candidature sont envoyés au service culture animation de Saint-Pierre-d'Oléron avant le 19 octobre. De toute façon, vous allez pouvoir retrouver toutes les informations et le formulaire disponible sur le site internet de la ville, saintpierreoléron.com. Arnold Curboost avec Etienne Dao, Laurie Sky et Ed Sheeran dans un instant.
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15: 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Je vous présente mon nouveau titre en featuring avec Étienne Dao. Voici Laurie Sky sur la radio d'ici.

0: Demoiselle Bon Week-end avec Ed Sheeran, c'était Azizam. On va écouter Shakira, Die Die, juste après votre agenda loisir.
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0: Et pour ce dimanche 4 octobre, au château de Léron, une visite originale vous attend à 15h. Laissez-vous embarquer dans une visite rétro et théâtralisée avec Lucette et Nestor, intitulée Le château, les murs n'ont pas que des oreilles. Une manière amusante et vivante de découvrir le bourg intramuros avec quelques anecdotes et histoires racontées autrement. Rendez-vous à 15h, place du marché devant la fontaine Renaissance. La visite est gratuite et sans réservation. Envie de renouveler votre garde-robe à petit prix? Rendez-vous avec le Judo Club Oléronais qui organise son vide-dressing à la salle des fêtes de Deluxe de Léron. Jusqu'à 18h, venez chiner vêtements et accessoires pour hommes, femmes et enfants. Vous avez un projet de construction, de rénovation ou simplement envie de donner un petit coup de neuf à votre maison? Alors direction Royan ce dimanche pour la 9e édition du Salon Habitat et Environnement. Le rendez-vous est donné au Palais des Congrès de Royan de 10h à 19h. Venez rencontrer des professionnels locaux et régionaux et faire le plein de bonnes idées pour votre habitat. Envie de remonter le temps? Rendez-vous ce dimanche avec l'abbaye de Sablonceau qui se transforme en véritable village médiéval. Pour cette 3e édition, retrouvez plus de 20 artisans, des combats, des danses, des ateliers, des jeux en bois, des spectacles. 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Ce dimanche, le Salon Bien-être vous donne rendez-vous au Palais des Congrès de Rochefort pour découvrir de nouvelles pratiques, échanger, se détendre et prendre soin de soi avec notamment des conférences au programme. L'entrée est gratuite jusqu'à 18h30. Et comme chaque dimanche, on s'intéresse maintenant à vos vides-greniers. Rendez-vous aujourd'hui à Rochefort. Ballan, bourse multicollection et bourse aux livres d'occasion à Foura aujourd'hui, brocante à Jonzac, Mérignac, Royan, c'est la grande brocante Royan-Pontaillac, une bourse à l'enfance à Saint-Agnan aujourd'hui, brocante à Saint-Aigulin, Saint-Brie-des-Bois, Saint-Porcher, Sainte, c'est la brocante du Ville-Club Sainté, et rendez-vous aujourd'hui à Talmont-sur-Gironde. Voilà pour quelques rendez-vous pour ce dimanche. Un très bon week-end.

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0: Bon après-midi avec Demoiselle Sépia, on est parti ici jusqu'à 18h avec à suivre Gossip. Et tout de suite, c'est le nouveau Angèle, bienvenue, il est 14h.
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0: 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Demoiselle avec une nouveauté à l'instant, elle est signée Joseph Kamel et Vita, c'était jamais. Le dimanche après-midi, cette demoiselle, bon week-end. Et en ce dimanche après-midi, retour au Moyen-Âge du côté de Sablonceau, on est en Pays Royanais. Là depuis 14h, vous avez des démonstrations de combat, vous avez aussi des danses médiévales. Et puis notez, à 16h, vous pourrez découvrir l'artilleur du roi. C'est un spectacle interactif de tir d'artillerie, évidemment. L'entrée, elle est totalement libre. C'est donc à voir ce dimanche du côté de l'abbaye de Sablonceau en Pays Royanais. Le meilleur des hits à suivre ici sur Demoiselle avec dans le prochain quart d'heure Indochine et Sound of Legend. Bon week-end en Charente-Maritime.
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0: Demoiselle avec un souvenir des années 90, à l'instant c'était Shania Twain. Le dimanche après, cette demoiselle. Et merci de nous écouter, votre radio préférée en Charente-Maritime. On passe ce dimanche ensemble avec dans un instant Bananarama. J'ai également pour vous Pierre Demar. Mais pour le moment, eh bien, direction l'agenda loisirs de Cyril. On vous donne quelques bons plans pour ce dimanche.
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2: Et pour ce dimanche 4 octobre, au château de Léron, une visite originale vous attend à 15h. Laissez-vous embarquer dans une visite rétro et théâtralisée avec Lucette et Nestor intitulée Le château, les murs n'ont pas que des oreilles. Une manière amusante et vivante de découvrir le bourg intramuros avec quelques anecdotes et histoires racontées autrement. Rendez-vous à 15h, place du marché devant la fontaine Renaissance. La visite est gratuite et sans réservation. Envie de renouveler votre garde-robe à petit prix? Rendez-vous avec le Judo Club Oléronais qui organise son vide-dressing à la salle des fêtes de Deluxe de Léron. Jusqu'à 18h, venez chiner vêtements et accessoires pour hommes, femmes et enfants. Vous avez un projet de construction, de rénovation ou simplement envie de donner un petit coup de neuf à votre maison? Alors direction Royan ce dimanche pour la 9e édition du Salon Habitat et Environnement. Le rendez-vous est donné au Palais des Congrès de Royan de 10h à 19h. Venez rencontrer des professionnels locaux et régionaux et faire le plein de bonnes idées pour votre habitat. Envie de remonter le temps? Rendez-vous ce dimanche avec l'abbaye de Sablonceau qui se transforme en véritable village médiéval. Pour cette 3e édition, retrouvez plus de 20 artisans, des combats, des danses, des ateliers, des jeux en bois, des spectacles. Rendez-vous ce dimanche à Sablonceau. Ce dimanche, le Salon Bien-être vous donne rendez-vous au Palais des Congrès de Rochefort pour découvrir de nouvelles pratiques, échanger, se détendre et prendre soin de soi avec notamment des conférences au programme. L'entrée gratuite jusqu'à 18h30. Et comme chaque dimanche, on s'intéresse maintenant à vos vides-greniers. Rendez-vous aujourd'hui à Rochefort. Ballan, bourse multicollection et bourse aux livres d'occasion à Foura aujourd'hui, brocante à Jonzac, Mérignac, Royan, c'est la grande brocante Royan-Pontaillac, une bourse à l'enfance à Saint-Agnan aujourd'hui, brocante à Saint-Aigulin, Sainte-Brie-des-Bois, Saint-Porcher, Sainte, c'est la brocante du Vélo-Club Saint-Et, rendez-vous aujourd'hui à Talmont-sur-Gironde. Voilà pour quelques rendez-vous pour ce dimanche, très bon week-end.

0: Mademoiselle, on est en 1982, c'était les Bananarama avec Shy Boy.
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0: Envie de prendre soin de vous en ce dimanche, eh bien pourquoi pas direction Rochefort et le Palais des Congrès pour le Salon du Bien-être. Toute l'après-midi, vous allez pouvoir découvrir exposants, pratiques bien-être. Il y aura également des conseils et des animations pour vous détendre et faire le plein de bonnes idées. C'est donc à retrouver tout ce dimanche après-midi au Palais des Congrès de Rochefort. Et c'est un clin d'œil, demoiselle. Et vous n'êtes pas sans savoir que le bien-être passe également par la musique. Ça tombe bien. Il n'y a que du bon pour vous avec dans un instant le nouveau Karol G et Bruno Mars. C'est ce que vous entendez derrière moi avec Still. Je prépare aussi Robbie Williams et Eddie De Preto. C'est ce qui arrive avant 15h.
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très bon week-end avec Demoiselle. J'espère que vous passez un bon dimanche avec, dans un instant, Santa. On va se faire plaisir avec Popcorn Salé. Il y a Freya Sky là tout de suite. Il est déjà 15h. 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

0: The Logic and Red, c'était le nouveau Christine and the Queens sur Demoiselle.
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0: Et n'oubliez pas, dernier jour du Festival de la Migration à Saint-Denis-d'Oléron. Ce dimanche, profitez encore des expos consacrés aux oiseaux et à la biodiversité, avec notamment les limicoles de Charente-Maritime. C'est une belle occasion donc de découvrir les secrets des oiseaux migrateurs. C'est à vivre jusqu'à 17h30 ce dimanche et c'est gratuit. Allez, dans un instant, on enfile le chapeau direction le Texas avec Ella Langley en nouveauté. Et puis, je prépare aussi Aurilla dans le prochain quart d'heure. À tout de suite.
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0: Clin d'œil à Catherine Ringer cet après-midi qui nous a quittés, vous le savez, hein, c'était le 14 septembre dernier. C'était les Rita Mitsuko avec C'est comme ça. Le dimanche après-midi, cette demoiselle. Vous êtes branché actuellement sur l'appli Demoiselle FM ou alors tout simplement à la radio. Merci d'avoir choisi Demoiselle hein, pour passer ce dimanche où que vous soyez en Charente-Maritime, peut-être même ailleurs, via donc l'appli. Dans le prochain quart d'heure, j'ai pour vous Feu Chatterton et le dernier Olivia Rodrigo. Mais pour l'heure, place à vos sorties VOD et streaming. Et on voit ça aux côtés de Mika.
1: Et pour ce dimanche, streaming et VOD, tiens, série et animation, on s'arrête pour terminer la semaine sur Blue Box. La saison 2 est proposée sur Netflix avec le retour de cette saison animée qui mélange sport, adolescence et romance. Les entraînements sportifs continuent, ils rythment le quotidien des jeunes personnages alors que les sentiments amoureux compliquent parfois leurs relations et leurs objectifs. Il y a également Heartland, saison 20, qui poursuit également ses histoires familiales et équestre, la famille Fleming doit une nouvelle fois faire face aux changements qui touchent le ranch, aux problèmes personnels et aux chevaux qu'elle accompagne au quotidien. La suite, bien sûr, à découvrir en streaming. Bon dimanche!

0: Demoiselle avec Pink à l'instant, c'était Family Portrait et je vous propose à l'heure où l'on se parle d'embarquer pour un tour du monde, oui, mais sans quitter Ténac.
1: Le dimanche après, cette demoiselle, bon week-end.
0: Et oui, un dernier jour du festival littéraire qui vous propose rencontres, conférences et échanges avec des écrivains, des photographes, des réalisateurs ou encore des explorateurs autour de leurs récits de voyage. Donc si vous êtes du côté de Ténac ou aux alentours, venez profiter d'une journée pour découvrir le monde autrement. Sachez que c'est entrée libre et ça se passe à la salle Hélène 9h. Allez, la suite, ici sur Demoiselle avant 16h avec le nouveau One Republic. On a aussi Lady Antebellum et le dernier Jeanne Bonjour à suivre.
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c'est dimanche, c'est Pierre pour vous accompagner ici jusqu'à 18h et pour cette nouvelle heure, je vous propose d'Anti Thomas dans 3 minutes, juste après le dernier Céline Dion. Bienvenue sur Demoiselle, il est 16h.

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0: Matt Pokora avec son nouveau titre sur Demoiselle, c'était Égaré.
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0: Et d'ailleurs, le chanteur révélé, souvenez-vous, dans l'émission Popstar, donnera ses deux derniers concerts du côté de Paris. Rendez-vous les 2 et 3 octobre prochains, ça va se passer à l'Adidas Arena. Et puis, autre projet évoqué récemment, alors là, on ne l'attendait pas du tout sur ce projet-là, un possible album de Noël, oui, avec Christina Milian, c'est tout simplement sa chérie, affaire à suivre. Ah, il va peut-être concurrencer Maria Carey, qui sait. Allez, vous restez avec nous dans un instant, Jérémy Frérot et Miles Smith avec Niall Horan. Drive Safe, c'est ce qui arrive dans quelques secondes, ne bougez surtout pas, tout de suite.
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0: Les Corrs sur Demoiselle, c'était Runaway.
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0: Tiens, qu'est-ce que vous faites en ce dimanche après-midi? Vous êtes peut-être en famille, bah vous avez bien raison. J'espère que vous en profitez bien peu là pour vous reposer. De notre côté, le meilleur de vos hits avec à suivre un des classiques des Bébés Brunes. On va écouter ou réécouter pour celles et ceux qui connaissent Coup et Blessure, juste après le nouveau James Blunt tout de suite.

0: Les Australiens de The Fame à l'instant sur Demoiselle.
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0: Et ça bouge aujourd'hui du côté de Le Nez de Saintonge. Ce dimanche, c'est le premier festival folklorique. Là, depuis 15h, vous pouvez profiter d'une fête foraine et d'une grande déambulation dans le centre-bourg. Bref, une après-midi festive et colorée, donc à vivre en famille ou entre amis. C'est évidemment totalement gratuit. Donc bah, n'hésitez pas à faire un petit tour du côté de Le Nez de Saintonge, là, si vous êtes dans le coin. Vous avez un bon déhanché ? Pas moi. Dans un instant, Agua, c'est le nouveau Shakira et Maluma, c'est ce qui arrive avant 17h. Je prépare aussi Jack et Carla et Alex Warren. Bon week-end.
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Vous êtes sur la route, on rentre de week-end ensemble ici sur Demoiselle avec le meilleur de vos hits dans le prochain quart d'heure, Marine. Et tout de suite, voici Tame Impala. 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

0: Demoiselle, ça c'est le nouveau Taylor Swift que l'on vient d'écouter, c'était Patience Zero. Le dimanche après, cette demoiselle. Et je sais pas si vous êtes au courant, mais la Semaine Bleue, elle arrive du côté de Saintes. À partir de demain jusqu'au 9 octobre, les 65 ans et plus pourront profiter d'un programme plein d'animations, thé dansant, conférences, croisières sur la Charente Expo et même une journée du côté de La Rochelle. Alors pour info, les activités sont sur réservation auprès de la ville de Saintes ainsi que tout le programme. Voici mon cœur et un opinel. Ave de Mars, c'est le titre de son nouvel album. Il est sorti il y a un peu plus d'une semaine maintenant. Eh bien, on va se plonger dans ce nouvel album avec Opinel. Vous l'avez compris, c'est Pierre de Marc qui arrive dans un instant. Et je rajoute Ed Sheeran. Pas du tout.
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0: On se replonge cet après-midi dans l'album Face Value, sorti en 81. C'était Phil Collins, évidemment, sur Demoiselle.
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0: Et vous arrivez peut-être pour la première fois ici sur Demoiselle, votre radio en Charente-Maritime. Et bien sachez que tous les matins, entre 9h et midi, ce sont vos matinales. Au programme, des idées de sorties près de chez vous, on a de l'info d'ici, vos sorties streaming et VOD. Et puis évidemment, le meilleur de vos hits. C'est donc tous les jours de la semaine, entre 9h et midi avec Cyril, si vous nous écoutez en Pays Marais-Oléron, et Mika pour le reste de la Charente-Maritime.

0: Le petit Amy McDonald qui fait plaisir en cette fin d'après-midi, c'était This is the Life.
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0: Et c'est l'heure pour moi de vous quitter déjà, mais je vous retrouve avec grand plaisir. Ça sera mardi dès 16h en direct pour évidemment la grande débauche. Hein. C'est tous les jours de la semaine entre 16h et 19h30. D'ici là, profitez bien de votre fin de week-end. Plein de courage si c'est la reprise pour vous demain. Et je vous laisse avec le nouveau Indochine dans un instant. Il s'appelle Victoria. On a aussi Rihanna et Mylène Farmer avant 18h à mardi.
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0: 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Il est 18h. Bonne soirée. 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
1: Bonsoir à tous. Mobilisation des lycéens. Fabien Roussel a soutenu aujourd'hui qu'aucune violence n'est légitime et dénonce une politique de maintien de l'ordre qui n'est pas adaptée. Le candidat communiste à la présidentielle de 2027 a lancé un appel solennel aux forces politiques du pays pour garantir à nos enfants la meilleure éducation. Pour lui, on devrait avoir une politique de maintien de l'ordre qui protège les jeunes. Budget 2027, Bercy évalue à 10 milliards d'euros l'effort des entreprises, soit moitié moins que les prévisions faites par le MEDEF. La première organisation patronale avait estimé jeudi à près de 20 milliards d'euros les prélèvements et taxes touchant les entreprises. Elle avait jugé que les affaiblir encore, c'est affaiblir le pays. Le ministre de l'Économie a précisé qu'il y aurait notamment une contribution pour les grandes entreprises de fret maritime. Et pour la culture, il y aura moins d'argent pour la création et plus pour le patrimoine dans le budget 2027. Le secteur n'échappe évidemment pas à l'austérité générale. Le ministère de la Culture devrait perdre, selon sa ministre, environ 100 millions d'euros par rapport à 2026. Le spectacle vivant et le pass culture sont d'ailleurs les principaux perdants. Guerre en Ukraine, Moscou entend intensifier ses frappes sur l'Ukraine après que le président Zelensky ait dit vouloir renforcer les attaques contre les raffineries russes. Les infrastructures civiles et énergétiques de l'Ukraine

sont en ce moment quotidiennement bombardés par la Russie. Avion des Bermudes disparu, les débris ont été retrouvés au large de la côte nord-est des États-Unis. C'est ce qu'ont annoncé les gardes-côtes américains. L'avion médical en provenance des Bermudes avait disparu des radars hier. 6 personnes étaient à son bord au total. Les circonstances du crash restent encore à déterminer. Insolite, un cadeau de Meghan Markle à la princesse Eugenia a fini sur eBay. Il s'agit d'un exemplaire de The Bench qu'elle semble avoir personnellement dédicacé à la cousine de son mari et qui s'est retrouvée à vendre sur Internet pour 20 000 livres. Un libraire professionnel londonien a mis cet exemplaire en vente. Il semblerait être authentique.

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0: 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Bonne soirée.
1: Bonsoir à tous. Fait divers, le lycéen interpellé par le policier agressé à Belfort porte plainte pour tentative de meurtre. Son avocat accuse par ailleurs le procureur de mentir. Un policier a été passé à tabac vendredi en marge du mouvement lycéen. Des vidéos circulent de l'interpellation du jeune homme, accompagné de commentaires accusant l'agent des forces de l'ordre de lui avoir mis la tête sous l'eau en tentant de le maîtriser. Mobilisation dans les lycées. 400 à 500 établissements seront totalement ou partiellement fermés demain en France. C'est ce qu'a indiqué aujourd'hui le ministre de l'Éducation nationale. 24 établissements ont par ailleurs été incendiés ou saccagés en marge du mouvement lycéen lancé en début de semaine. Les fermetures interviendront demain lorsque les conditions de sécurité ne seront pas réunies. Présidentielle de 2027, Fabien Roussel a estimé aujourd'hui que le budget va conduire le pays à la faillite. Le projet de budget pour l'an prochain serait, selon le candidat communiste au scrutin, le pire de la Ve République. Il conduit notamment à la baisse des investissements des communes. Le candidat souhaite de son côté une baisse de la TVA à 5,5%. Et en vue du scrutin, l'ARCOM réfléchit à de nouvelles règles concernant les podcasts politiques. Et ce, alors que les règles de pluralisme politique, d'équité et d'égalité de temps de parole ne sont pas applicables aux podcasts pour l'heure. Les contenus échappaient jusqu'à présent au contrôle direct. En Corée du Nord, Kim Jong-un a supervisé le lancement d'un missile utilisant l'intelligence artificielle. Les médias officiels du régime ont indiqué que l'engin a utilisé l'IA pour ajuster sa trajectoire. La sœur du dirigeant a indiqué qu'il était impossible d'éviter le missile. Une information démentie par l'armée sud-coréenne puisque le projectile aurait pu être intercepté. Divertissement, le casting de Sabrina l'apprentie sorcière prépare une tournée pour les 30 ans de la série. Melissa John Hart, qui incarnait la sorcière, va retrouver une partie de ses partenaires à l'écran dès le 31 octobre, jour d'Halloween, juste à côté de Salem dans le Massachusetts. 15 dates ont été annoncées en tout.

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2: 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Bonne soirée, il est 20h.

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1: Ce soir sur TF1, Fast and Furious 10, Marilyn et son juge, ça c'est sur France 2. On retrouve notamment au casting le regretté Michel Blanc et c'est avec Louane également. France 3, Brokenwood, Canal, suite et fin de la cinquième journée du top 14, Montpellier, Toulon. Et puis sur M6, ce sera Capital, Argent des Gitans, révélation sur la fortune d'une communauté secrète. Allez, on continue ensemble avec le pont de la rivière Kouaï sur Arte, retrouvé sur W9 14 jours pour aller mieux. TMC, Esprit criminel et des rediffs de Friends sur TFX. Je vous laisse sur votre choix et par avance, une belle soirée devant votre télévision.
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